Oli Bombardier qui vous accompagne jusqu'à minuit. Je me couche très tard, je le sais, mais j'ai demandé la permission à ma mère. Elle a dit oui. Donc, je vous accompagne jusqu'à minuit avec la très bonne chanson qui arrive dans les prochaines minutes. Mais j'aimerais saluer des gens extraordinaires. Hein? 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Un grand merci. On la connaît énormément. 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Puis ils sont là également pour vous aider. Donc, salut Ginette. Merci d'écouter le meilleur de la musique dans ta station préférée à Drummond.

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Olivier Bombardier qui vous accompagne jusqu'à minuit. Une très bonne nouvelle, le bois des lutins d'Experia, c'est une forêt enchantée qui prend racine au cœur de Drummondville. C'est juste à temps pour les vacances estivales. C'est un nouveau monde magique qui s'apprête à ouvrir ses portes dès le 11 juillet, donc c'est demain, faut pas que tu manques ça. Les aventuriers petits et grands pourront plonger en famille au cœur d'une forêt enchantée où lutins, fées et créatures fantastiques se côtoient et donnent vie au bois des lutins. C'est une expérience qui est unique. Alliant enchantement, plein air et nature qui fait déjà fureur ici. Donc, s'il n'y en a pas manqué, dès demain, le bois des lutins d'Exteria. C'est une forêt enchantée qui prend racine au centre-ville de Drummondville.

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1: Olivier Bombardier qui vous accompagne jusqu'à minuit. Je me couche très tard, je le sais, mais j'ai demandé la permission à ma mère. Elle a dit oui. Donc, je vous accompagne jusqu'à minuit avec la très bonne chanson qui arrive dans les prochaines minutes. Mais j'aimerais saluer des gens extraordinaires. Hein? Salutations à Ginette qui nous écoute de chez Pat et Griff. Un grand merci, on la connaît énormément. Ils sont excellents. Chez Pat et Griff, là, allez voir leur site internet. 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Donc, salut Ginette puis merci d'écouter le meilleur de la musique dans ta station préférée à Drummond.

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Olivier Bombardier qui vous accompagne jusqu'à minuit. Une très bonne nouvelle, le bois des lutins d'Xperia, c'est une forêt enchantée qui prend racine au cœur de Drummondville. 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Les aventuriers petits et grands pourront plonger en famille au cœur d'une forêt enchantée où lutins, fées et créatures fantastiques se côtoient et donnent vie au bois des lutins. C'est une expérience qui est unique, hein? alliant enchantement, plein air et nature qui fait déjà fureur ici. 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

Bon dimanche tout le monde, Ali Bombardier qui vous accompagne cet avant-midi avec de la très bonne musique là, qui s'en vient. Écoutez, j'aimerais saluer du monde qui ont peut-être réécrit le prochain chapitre du centre-ville de Drummondville parce que les gens pouvaient donner leur vision, guider la ville dans leur prochaine transformation du centre-ville en donnant, comme je disais, leurs idées également, leur inspiration. Il y avait jusqu'au 10 juillet pour répondre, pour faire entendre leur voix. Il y avait un code qui était envoyé là avec sur un carton par la poste. Il y a du monde qui pouvait également répondre aux sondages en ligne. Ben, j'aimerais remercier ces gens-là qui ont partagé leur idée. Merci énormément. Peut-être que vous allez voir votre idée au centre-ville. Moi, je voulais

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Merci d'être à l'écoute. Mon nom, c'est Ali Bombardier et je vous accompagne encore une fois là cet avant-midi avec de la bonne musique qui s'en vient dans les prochaines minutes. Je sais qu'il y en a beaucoup qui nous appellent, qui nous textent. On vous salue. Et j'aimerais saluer la gang de Maître Pizza qui nous écoute en ce moment. Merci. Full. Vraiment full. 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
1: Bon samedi tout le monde, Ali Bombardier qui vous accompagne aujourd'hui avec la très très bonne musique qui s'en vient. Mais écoutez, il faut que je vous parle d'une scène nomade qui prend la route de nos parcs. Une quinzaine, ce qu'il faut savoir, une quinzaine de spectacles qui seront présentés gratuitement dans différents quartiers les dimanches midi à Drummondville. Il y en a une couple, c'est commencé depuis le 24 mai et celui que vous devez aller voir demain, ben c'est Frédéric Mousseau au parc Saint-Georges qui est au 2343 rue Raphaël. Raphaël Nollet. C'est des spectacles qui sont gratuits. Et ici, admettons, il annonce de la pluie. Demain, ben, les spectacles pourraient être annulés sans préavis. Donc, il faut faire confiance à Dame Nature.

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2: Bienvenue dans le Hit 15, notre rendez-vous du samedi matin avec les 15 plus grosses chansons partout au Québec. Mon nom est Chuck et je suis de retour après une petite semaine de pause. Et de tous les Hit 15, les Hit 30, on a même fait un Hit 100. Je n'avais pas manqué un. Et là, Seb Gallant m'a remplacé pendant mes petites vacances à l'île d'Anticosti. Très apprécié. Il a fait un excellent job en plus de ça. Je suis bien content de retrouver dans le Hit 15 Noah Kahan, The Great Divide, qui revient dans le décompte en 12e place, en 13e. Je suis en vacances, justement. C'était moi la semaine passée, ça. Orange le sort et classe moyenne, ça s'en vient. On aura en 14e place la collaboration de Miles Smith et Nile O'Ren pour Drive Safe. Et juste avant, Papa Roach, Wake Up Calling sur le meilleur de la musique à vous.

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Pendant mes petites vacances, j'ai initié mes oncles et mes tantes au beer pong. Évidemment qu'il y avait de l'eau dans les verres, mais ça fait une bonne activité de chalet, de camping. C'est le cas aussi du scotch et poche de bleu, jeans bleu. Ils s'en viennent en 9e position, 10e place, Yellow Card, Good Charlotte pour Bedroom Posters. Et pour l'instant, en 11e place, Downstairs, c'est Matt Mason à haut.

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0: Chavuzzi a une formule gagnante depuis qu'on l'a connu avec un bar song, du new country et une tourne de party. C'est la formule appliquée sur sa nouveauté qui s'appelle Car Girl. C'est là dans les prochaines minutes. Le temps d'avoir un Ben qui s'est fait connaître cette année en 2026 avec une chanson virale sur les réseaux sociaux. Et c'est déjà leur quatrième album qu'ils ont présenté hier, Sam Gazer. Il était temps qu'on connaisse Temper City en 2026. C'est tellement bon. Et c'est en 8e place du 15. Une vraie tourne d'été. Il y a quelque chose de caniculaire dans cette chanson-là. C'est Self-Aware qui s'en vient à haut.
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une entrée dans les radios au Québec, ici à O, avec sa chanson Saint-Félix, qui a joué vraiment partout. Ça a été tout un hit. Et la formule est vraiment excellente. Du country avec des touches de rap dans la production. C'est vraiment très bien fait. C'est le cas aussi de la nouvelle qui s'appelle Chance. Enfin, Lépine, il s'en vient en cinquième place du E15. Et pour l'instant, en sixième position, c'est Youngblood et Zombie sur le meilleur de la musique à haut dans le E15.

Ouais, un mois de juillet comme ça, avec du soleil, c'est pas le mois préféré des vampires, j'ai l'impression. Et ironiquement, Dracula de Tame Impala marche extrêmement bien. C'était notre numéro 1 les dernières semaines. Et là, elle se retrouve en troisième position, ce qui veut dire qu'on a un nouveau numéro 1. C'est une histoire à suivre. Pour l'instant, dans le Hit 15, on a Fever Dream, Alex Morris.

Le chanteur talk est un chouchou des Québécois. Je suis pas tant surpris de le voir maintenant numéro 1 du Hit 15 cette semaine avec sa dernière Time Machine. Ça s'en vient dans les prochaines minutes. Le temps d'entendre celui qui sera à Oshiaga cet été du côté de Montréal. Et il sera du côté de Québec pour le Festival Pono en septembre. C'est Homebreaker de Somber sur le meilleur de la musique à haut dans les Hit 15.

Talkie Time Machine, qu'on vient d'entendre notre nouveau numéro 1 du Hit 15 pour l'édition du 11 juillet 2026. Nous, on utilise notre machine à voyager dans le temps pour aller en 1998 dans les prochaines minutes avec Sex and Candy. Ça s'en vient.

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2: Bon samedi, guess who's back on track, comme disent les jeunes. Mon nom est Chuck et je suis de retour sur le meilleur de la musique à O édition week-end. On a du gros Blink 182 qui s'en vient et je me garde pour mon retour après une petite semaine de vacances. On aura aussi les Foo Fighters qui s'en viennent et on commence ça avec Compromis, Sex and Candy, Marcy Playground sur le meilleur de la musique à O.

Morgan Wallen s'en vient pour les fans de New Country. Thinking About Me, ça s'en vient. On aura aussi une toune qui fête son 20e anniversaire cette année, Crazy de Narcs Barkley. Et pour l'instant, une toune qui a un titre là, comme quelque chose comme ça. Something Just Like This, Coldplay et The Chainsmokers à haut.

À venir, on a du Shinedown qui s'en vient et du Green Day qui va présenter bientôt un film inspiré sur leur vie, leur carrière, qui s'appelle Nimrod. Il y a une bande originale qui va sortir le 31 juillet prochain et on a eu droit à un premier extrait cette semaine. I'm never gonna rest in peace. Un petit côté rockabilly, c'est comme si Green Day avait eu un enfant avec Elvis ou je sais pas trop, là.

0: Et ils s'en viennent justement, Green Day, une tune qui a eu son 25e anniversaire cette année. Warning s'en vient.
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Imagine Dragons s'en vient et on aura aussi Neon Trees avec Everybody Talks, Miles on it, The Marshmallow et Kane Brown, ça s'en vient tout de suite après 7 tonnes de coriace, printemps en haut.

0: Dans les prochaines minutes sur le meilleur de la musique, on a un gros classique des années 2000 de 2007, Cupid's Chokehold de Jim Class Heroes, avec le chanteur de Fall Out Boy, Patrick Stump, qui dans le refrain reprend l'air de Breakfast in America de Supertramp. Il y en a du stock dans cette tonne-là, ça s'en vient dans les prochaines minutes. Le temps d'avoir une des voix les plus captivantes sorties du Royaume-Uni dans les derniers mois. Dans la dernière année, on a connu Miles Smith avec Stargazing. Il s'en vient et il sera à la Place Belle le 18 août prochain. Ça s'en vient vraiment très bientôt. Il est là dans les prochaines minutes sur le meilleur de la musique à haut.
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Border Gold Man, Samy avec Phyllis Steele. On aura aussi la voix puissante de Chris Stapleton avec White Horse dans les prochaines minutes. Le temps d'écouter Gwen Stefani qui sera sur les plaines pour le Festival d'été de Québec le jeudi 16 juillet prochain. On l'écoute avec sa gang de No Doubt et Don't Speak Out.

On a maintenant toute une tonne de road trip des Red Hot Chili Peppers. Une seule chose que je te souhaite, c'est d'être moins magané que les Red Hot dans le vidéoclip de cette tonne-là. C'est Scar Tissue sur le meilleur de la musique à haut.

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1: Si jamais t'as quelque chose à te faire pardonner aujourd'hui, ben ça tombe bien. Apologize, The One Republic et Timbaland s'en vient en espérant qu'il ne soit pas trop tard pour toi. Et on a aussi un peu de magie qui s'en vient parce que je t'ai inspiré pendant mes vacances. Je t'allais à l'île d'Anticosti et sur l'île, il y a une légende, celle du sorcier Gamache. Le sorcier Gamache, lui, il avait des pouvoirs magiques, il était capable, selon la légende, de parler aux animaux, contrôler les éléments de la nature. C'était bien impressionnant comme légende. En fait, un peu peur, mais quand même, je vais essayer de faire la magie moi aussi avec Eminem qui devrait apparaître dans les prochaines minutes avec Houdini.
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Dans la vie, il y a des grandes et petites victoires, peu importe, on les prend toutes aujourd'hui, que ce soit la fin de ton secondaire, que t'as gagné ta game de balle molle ou une bonne ronde de golf à matin. Toutes les raisons sont bonnes pour célébrer. T'as peut-être même eu une date qui a bien été. Ben, la prochaine chanson, peu importe la bonne nouvelle, vous pouvez me l'écrire. On écoute We Are The Champions, c'est Queen, AO.

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De l'Angleterre, ben chante à tue-tête avec les fans Wonderwall. Et le match a lieu cet après-midi contre la Norvège, les quarts de finale. On va peut-être entendre encore une fois à tue-tête Wonderwall dans un stade de soccer. Gros match, deux pays que j'aime regarder dans le tournoi jusqu'à maintenant. Bien sûr, un petit coup de cœur pour la Norvège étant allé à Oslo et dans ce coin-là. J'ai bien aimé mon expérience, puis en plus, ben leurs affaires de vikings, là, quand ils font semblant de ramer dans la foule, ben moi ça m'impressionne ben ben gros. Et on a Oasis justement qui s'en vient avec Champagne Supernova. Et le prochain artiste, lui, a dû sortir le Champagne dans les derniers jours parce que sa fête c'était le 5 juillet dernier et il y a eu 21 ans. Rien qui l'empêchait de peut-être boire dans d'autres pays que le sien où l'âge légal était à 18 ans. Mais là, il vient d'être adulte dans son pays, aux États-Unis. On écoute Somber et Back to Friends qui s'en vient.

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Green Day s'en vient avec Walnut Bastard. On aura aussi du Shaboozy pour l'instant. Le band Jimmy Eat World qui va venir nous voir à Montréal pour deux dates au Vans Warped Tour au mois d'août prochain. On les écoute avec The Middle Hour.

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1: Taylor Swift s'est mariée récemment. Ça a été vraiment la folie il y a une semaine. Et là, c'est tellement la folie qu'il y a des gens qui ont récupéré des déchets de ce mariage-là et qui tentent de vendre ça à n'importe quel prix. Imaginez, on parle de canettes vides et de plein d'affaires de gogos qui ne sont pas pratiques du tout. Là, on parle vraiment de déchets et il y aurait une valeur parce que ça a été utilisé au mariage de Taylor Swift. Oh là là, on leur souhaite une longue vie à ce couple-là. Malheureusement, des fois, ça finit en divorce. Parlez-en à Jelly Roll qui s'en vient avec Holy Water. On aura aussi un band qui est un peu partout au Québec cet été. Ils sont du côté de Drummondville, Saint-Jean-sur-Richelieu. Aussi une date à Lévis et à Sept-Îles pour le prochain mois. Ça s'en vient. The Offspring, Self-Esteem. Et pour l'instant, In the End, de Linkin Park, ça s'en vient en haut.
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0: Si t'as grandi dans les années 2000, je pense que la prochaine chanson qui s'en vient va s'adresser à toi. Et quand j'étais jeune, je regardais Télétoon, puis enfin, j'aimais ça regarder un peu plus tard les émissions comme South Park ou bien La Clique. Et quand j'écoutais La Clique, au début, le générique, il y avait une chanson qui jouait, et c'est là que j'ai découvert le band Good Charlotte, qui, si je me trompe pas, avait même pas d'album officiel de sortie à ce moment-là. Fait que j'ai commencé à les suivre, et c'est devenu ce que c'est devenu Good Charlotte, un des plus gros bands de pop-punk des années 2000. Et sur la prochaine chanson, ils sont accompagnés de Yellow Card, que j'ai découvert un peu plus tard avec Ocean Avenue aux alentours de 2003-2004. Et ils sont sur la même chanson pour Bedroom Posters. Et comme si c'était pas assez, c'est Travis Barker, drummer de Blink, qui fait la batterie et qui produit cette chanson-là et le dernier album de Yellow Card au complet. Ça s'en vient dans les prochaines minutes. Le temps de faire un petit tour à l'été 2013 avec Capital Cities et Save and Sell.
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Africa de Weezer s'en vient dans les prochaines minutes à Oh et Right Here Right Now. C'est pas Right Now, mais ça s'en vient bientôt. Jesus Jones, ce sera là. Le temps d'écouter le dernier gros hit de Youngblood. C'est Zombie sur le meilleur de la musique à Oh. Bon samedi, bon week-end!

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1: Je sais pas qu'est-ce qui se passe en ce moment, mais les chansons qui parlent de monstres ont vraiment la cote. J'ai hâte d'en entendre un faire des chansons sur des momies ou des Frankenstein. Mais on a entendu un peu plus tôt Zombie de Youngblood et il y a Dracula de Tame Impala qui s'en vient. Ça parle pas vraiment de vampires, ça parle plutôt de personnes qui aiment plus vivre la nuit. Et c'est tout un hit pour l'Australien Tame Impala, ça s'en vient. Et on va retourner à l'été 2013 avec Best Day of My Life. American Otter s'en vient en haut.
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Ouais, Chuck, je te remercie d'être à l'écoute de Oh Yeah, j'étais du côté des plaines pour le Festival d'été de Québec. C'était le show de Lumineers et j'avais vraiment des grosses attentes parce que je les avais déjà vus en show et c'est vraiment un moment magique à chaque fois. On les écoute de Lumineers et Oh Hey!

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revenir sur le meilleur de la musique édition week-end du Green Day. Ce soir-là, on aura aussi Somber et Homebreaker. On a aussi en réserve la collaboration de Coetzel avec Jesse Murph pour High Road. Et une tune qui va réveiller, tune de sport. Si t'es encore endormi, ça va te mettre sur le piton Jump Around. House of Pain s'en vient haut.

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On était dans les gros sounds de sport, hein. Followed by Century. Ça joue dans tous les arénas, tous les stades, ça. Un peu partout dans le monde. Ça fête avec la Coupe du Monde, en plus, qui se poursuit. Aujourd'hui, on a Panic at the Disco, I Write Sins, Not Tragedies. Sur le Maire de la Musique à haut.

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1: À venir dans les prochaines minutes, la collaboration de Post Malone et Morgan Wallen pour I Had Some Help. Et on aura un band originaire de Akron. Ça, c'est en Ohio, dans le coin de Cleveland. Et les Black Keys viennent de là. Et pas juste eux autres, il y a aussi deux autres personnes très importantes dans le monde du basketball qui viennent de là. C'est la ville de LeBron James et c'est là aussi où est né Steph Curry. C'est assez varié comme ville, méconnu un peu, mais on peut dire qu'ils sont plus sur la qualité que la quantité à Akron, Ohio, pour nous faire découvrir leurs habitants. On a les Black Keys, Lonely Boys, ça s'en vient sur le meilleur de la musique. 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

Traders Down s'en vient avec Kryptonite dans les prochaines minutes. On aura aussi Ozier et Too Sweet et pour l'instant le dernier hit d'Alex Warren qui s'appelle Fever Dream. 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

0: avoir donné des gros shows à Trois-Rivières et au Saguenay. J'ai vu plein d'images, ça avait l'air vraiment malade. Le groupe Papa Roach va faire un retour au Québec les 31 juillet et 1er août prochain du côté de Lévis et de Rimouski pour les deux dates qui s'en viennent au Québec. Et ils sont là dans les prochaines minutes avec leur dernière Wake Up Callin. Et juste avant, ce sera Benson Boone. Et Beautiful Thing, ça s'en vient à haut.
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Encore une fois, cet après-midi, incroyable la musique qu'on a. En plus, un samedi de juillet, ça a pas de prix, ça prend de la musique d'été. Stolen Dance, Milky Chance, sur le meilleur de la musique. 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
1: C'est ça qui est le fun d'un samedi comme ça. On profite du week-end. Tu t'occupes des drinks de ta gang. Moi, je m'occupe de la musique. Et je suis là aussi si t'es en train de travailler. Ça me fait plaisir d'être là sur le meilleur de la musique week-end. Et la musique pop alternative va être à l'honneur dans les prochaines minutes. Deux artistes qui sont similaires. Il y a des affinités, des atomes crochus entre Foster the People et Temper City. On a Temper City qui s'en vient avec sa chanson virale en ce moment. C'est partout sur les réseaux sociaux. Il y a une tonne de remix aussi de cette chanson-là. C'est vraiment estival, même caniculaire comme chanson. Il y a vraiment de quoi d'un peu dirty dans cette chanson-là qui plaît vraiment beaucoup. C'est Self-Aware qui sera là. Et Foster the People pour sa plus grosse tonne en carrière. C'est un Ben qui nous avait offert il y a maintenant 15 ans. Bump Up Kicks, ça s'en vient sur le meilleur de la musique à haut.
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à venir, Francis de Grand Prix, qui sera dans une coupe de festival cet été. Il se promène pas mal. Il va en faire de la route. Lui, il va être pas mal inter-région. On a Interstate Love Song, c'est Stone Temple Pilots sur le meilleur de la musique à haut.

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tout pour le meilleur de la musique week-end. On se retrouve demain 10h. Et pour l'instant, c'est le party haut qui s'en vient. Manque surtout pas ça. Le party se poursuit, que ce soit dans la piscine, sur une terrasse. On va être là pour s'occuper de la musique. Mon nom est Chuck. Je te souhaite un très bon samedi soir. Goodbye.

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2: Oh. Bon samedi 11 juillet, un gros merci d'être branché sur les ondes de haut. Tellement content de vous retrouver en cette journée de fin de semaine. D'ailleurs, j'espère que le week-end se passe bien de votre côté, que vous en profitez pleinement. Toujours le fun de vous savoir branché chez nous avec les plus gros hits rock des dernières années. AC/DC, ça s'en vient avec Highway to Hell, Linkin Park avec The Emptiness Machine, New Radicals, You Get What You Give, ça s'en vient de Rasmus également avec In the Shadow. Et on passe avec Beck. Loser, vous êtes dans le party haut.

les premiers moments de Emily Armstrong avec Linkin Park. On va aller vivre les derniers moments du chanteur Bon Scott avec la formation AC/DC. On retourne en 1979 avec l'un des plus gros classiques de la formation australienne. C'est Highway to Hell. Bon samedi à O. Yeah.

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1: On vous donne une petite pilule qui vous donne le choix de revenir dans la décennie que vous choisissez. Vous choisissez les années 60, les années 70, 80, 90, 2000. Vous choisissez de rester aujourd'hui. Vous avez le droit. Mais vous pouvez aller où vous voulez. J'ai peut-être deux choix. J'ai beaucoup aimé les années 70, mais fin 80, 90, on dirait que j'en retournerai là. Avec l'arrivée du grunge, l'émergence de Green Day et When I Come Around, ça s'en vient.
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0: Les années 2000, ça a été un son pour le pop-punk qu'on appelait. Il y avait des bands, évidemment, comme Blink-182. Vous aviez Sum 41, Good Charlotte s'est amené également. Et vous aviez des bands comme Yellow Card, qui ont connu beaucoup de succès. Et bon, vous avez une affaire. On revient en 2026 avec la même recette, Yellow Card et Good Charlotte Bedroom Posters. C'est ce qui s'en vient dans les prochaines.
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2: On reprend ça de plus belle en ce samedi sur les ondes de haut. Peu importe où vous êtes présentement, vous soyez assis à l'extérieur. Vous êtes peut-être dans votre véhicule, vous êtes à la maison, vous êtes au camping. Salutations si c'est le cas. Et vous êtes dans votre commerce aussi, ça se peut. Merci d'être branché à haut pour le party rock. L'année prochaine, Fall Out Boy, ça s'en vient. Thanks for the Memories, Cake avec I Will Survive. Et oui, Yellow Card et Good Charlotte avec Bedroom Posters à haut.

Et vous êtes à la meilleure place pour entendre les plus gros classiques du rock. Le party haut jusqu'à 19h avec Asia, Heat of the Moment.

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1: Il y a des fans du Canadien de Montréal qui sont déçus du fait que le Canadien n'a pas bougé depuis le début de l'été. J'en ai rencontré quelques-uns au courant des dernières semaines. Et moi, vous dire en affaire de mon côté, moi, je suis pas mal content. Quand je vois des gars signer des contrats de 18 millions de dollars par année, je me dis, Kent Hughes, il gère bien ça. Ouais. Dépense pas pour rien. On signe les gars, on va dire entre guillemets, à rabais. C'est une bonne chose. Loverboy, working for the weekend, ça s'en vient.
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Tu me demandes quelle est ma chanson favorite du band Linkin Park et sans hésitation, je te dis celle-là. Ça nous remet en 2003, à l'époque où j'avais 12 ans et que ça jouait beaucoup à Musique Plus. Voici Numb à O.

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1: Il est en spectacle aux deux soirs présentement au Madison Square Garden et quand on y pense, c'est assez intense. 12, 14, 16, 19, 21, 23 et 26 juillet. C'est 7 spectacles consécutifs là-bas à New York. Bon Jovi! Et c'est lui qui s'amène dans les prochaines minutes. It's my life à O.
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Ça a été l'un de mes hits favoris de la formation The Offspring qui, se dit en passant, ont beaucoup de succès, qui jouent sur nos ondes. Et ça a été longtemps aussi parmi mon top 5 de bandes préférées. Je pense que c'est là encore. The Offspring, Original Prankster. Bon samedi! Until the break!

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1: Ça a été un immense plaisir de débuter le week-end en votre compagnie. Un week-end qui se poursuit quand même. On est bien juste samedi soir. Demain, manquez pas, 9h, les grands bazos avec Richard Z. Tirois. Olivier Poitras qui vous souhaite une bonne fin de semaine sur nos ondes. Salut!

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Bon samedi soir, tout le monde, Élie Bombardier qui vous accompagne jusqu'à minuit avec la très très bonne musique qui s'en vient. Mais j'aimerais faire des petites salutations, là, ils ont travaillé ben ben fort là cette semaine. Salutations à toute la gang de Med Pizza. 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C'est...

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